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0: C'est en l'Éternel que je cherche un refuge. Comment pouvez-vous me dire, fuis dans vos montagnes comme un oiseau? Car voici les méchants bandent dans l'arc. Ils ajustent leurs flèches sur la corde. Vous tirez dans l'ombre sur ceux dont le cœur est droit. Quand les fondements sont renversés, le juste, que ferait-il? L'Éternel est dans son Saint-Temple. L'Éternel a son trône dans les cieux. Ses yeux regardent. Ses paupières sondent les fils de l'homme. L'Éternel sonde le juste. Il est le méchant de celui qui sort. Plaît à la violence. Il fait pleuvoir sur les méchants le charbon, du feu et du soufre. Un vent brûlant, c'est le calice qu'ils ont en partage. L'Éternel est juste, il aime la justice. Les hommes droits contemplent sa face. Parole du Seigneur tirée dans le psaume 11. Sœurs et amis des ondes, c'est pour nous un plaisir de vous accueillir sur le plateau de l'émission sur les élèves de la foi. Ainsi, nous vous disons bienvenue et que le Seigneur vous bénisse via l'émission de ce matin, soit par des chansons, par la rubrique ou par la prière ou par la méditation de la parole de Dieu. C'est tout un plat pour vous. Nous vous demandons, n'est-ce pas, d'appeler un ami, une connaissance et de lui dire que l'émission est déjà en onde depuis presque 3 minutes. Donc nous vous attendons pour que le Seigneur fasse route avec nous ou bien pour que nous fassions route ensemble pendant ces 2 heures de temps. Et nous savons que nous ne pouvons rien faire sans l'aide de Dieu. Et si nous allons lui confier toute l'émission de ce matin, comme j'aime à le dire, afin qu'il fasse de cette émission source de bénédiction, de paix, de joie et de toutes sortes de grâces. Et mais pour le faire, c'est par la prière. Et la personne la mieux placée pour nous amener devant le bain-mat de Dieu, mercredi après mercredi, n'est nul autre que la femme en onde qui est prête et disponible pour nous amener devant le bain-mat de Dieu et à qui je dis bienvenue sur le plateau de l'émission sur les élèves de la foi, femme en onde et bon ministère. Intercession, au ministère d'intercession.
1: Posternons-nous devant le trône de la grâce. Amen. Père tendre, Père secourable, nous te disons merci pour toute grâce excellente venant de ta part. Nous te disons merci parce que pour nous, Seigneur, tu renouvelles ta bonté chaque matin. Nous te disons merci pour l'excellence de ta grâce, l'excellence de ta parole, ô notre Dieu. Nous voulons te remettre entièrement cette émission, l'émission sur les ailes de la foi, ô notre Dieu, que tu puisses entrer ce matin dans chaque foyer. Que tu puisses visiter des cœurs, des vies ce matin, ô notre Dieu. Et que ta parole soit abondante parmi nous. Seigneur, nous te remettons cette émission, ô notre Dieu. Et qu'elle soit pour nous, comme pasteur Sylvie vient de le dire, source de paix, de joie, de vie. Alléluia. Et d'abondante grâce, ô notre Dieu. Bénis la terre où nous nous tenons, la terre du Canada, province du Québec, ô notre Dieu, que tu puisses bénir cette terre. Bénis tous ceux qui sont élevés en dignité, nos députés, nos ministres, ô notre Dieu, que tu puisses leur accorder sagesse et bon sens. Seigneur, garde-nous en toi. Et éloigne, Seigneur, tout ce qui n'est pas de toi, domination, autorité, les esprits dans les lieux célestes, et que ta parole soit prêchée à salut. Père Saint, nous ne pouvons oublier notre terre natale, Haïti, cher Sauveur. Nous te demandons de dire un mot au Père, car nous savons que ta parole fait loi dans nos vies, sur les nations. Car tu es le Dieu qui règne, tu es le Dieu qui domine. Seigneur, relève notre pays de ses antiques décombres et fais-nous grâce. Bénis Pasteur Civil ce matin, bénis Frère Aniel et moi-même, Pasteur Civil qui fête son anniversaire, à qui tu as fait une grâce excellente, dont tu as tourné une page de sa vie, mon Dieu. Nous te rendons toute la gloire, ô Père. Que ton nom seul soit élevé, que ton nom seul soit adoré et magnifié. Nous comptons sur toi et nous avons prié dans le nom précieux de Jésus, lui qui vit, qui règne au siècle des siècles. Amen.
0: Oui, amen, amen, amen. C'est pour nous un plaisir, amis des ondes, Derechef, de vous accueillir sur le plateau. Et nous vous disons encore bienvenue et que le Seigneur vous bénisse une deuxième fois. J'aimerais bien saluer mes collègues, mes co-animateurs avec moi à la radio. Donc, c'est un plaisir de les saluer. C'est le premier tour de table. Je commence avec le frère Aniel, à qui je dis bonjour.
2: À tout Seigneur, tout honneur. D'emblée, même Dieu Patrice Civil, joyeux anniversaire.
0: Ah, merci, merci infiniment, merci.
2: Que mon Dieu bénisse.
0: Oui.
2: Que mes femmes pas découragées.
0: Malheureusement, j'avais prévu de faire un barbecue, mais la température m'a joué un mauvais tour. Donc, c'est pour aujourd'hui.
2: Ah ouais?
0: Ouais, c'est pour aujourd'hui. ce mercredi, ok, d'accord. Merci, merci pour pour ce vœu. Merci.
2: Donc, nous comptons le travail que vous faites, puis. C'est mon Dieu qui a bonne récompense.
0: Oh, merci, la plus grande récompense, exact. La meilleure. Mm-hmm. Merci. Merci. Et comment tu as commencé la semaine?
2: Ça va très bien. Je commence à prendre de la force.
0: Hey, il faut faire attention parce qu'il va y avoir la canicule là. Hein?
2: Oui.
0: Ouais.
2: Pourtant.
0: Il faut boire beaucoup. Hein?
2: J'ai une piscine qui est encore sa toile.
0: Comment? En construction?
1: Qui a encore sa toile.
2: Sa toile d'hiver.
0: Et t'as pas trouvé quelqu'un pour.
2: Non,
0: pour
2: je me laissais aller.
0: Ah, tu te laissais aller, ok, ok. Ouais. Mais il faut que tu te reprennes hein, assez vite
2: fait.
0: Encore. Hein,
2: ouais.
0: Yes, ouais. Mm-hmm. D'accord. Ah, ben, mon cher, il faut faire piscine pour Gavin Ben.
2: Oui.
0: On va en piscine, là, comme moi.
2: Je tiens à saluer quelqu'un qui nous écoute présentement.
0: Hein?
2: Quelqu'un que tu connais, c'est le frère Emmanuel Corguelan.
0: Ah, il nous écoute maintenant.
2: Ouais.
0: Mais oui, blanc. Je connais blanc, oui.
2: Ok. Yeah. Bon, monsieur semble à la. Monsieur semble à l'image Pierre.
0: Ouais, il se ressemble. Ouais. Mais lui, c'est un ancien policier. Hein.
2: Oh.
0: Ah oui, c'est un. J'ai aussi quoi. Hein.
2: Ah. Je le connais depuis longtemps.
0: Et d'accord, c'est aussi haïtien, quoi. Hein?
2: Puis ça se peut que Pierre Image soit là dans la fête de ma mère, le 19 juillet. Ouais.
0: Ah ben c'est gros affaire. Nous ne voulons pas les arts.
2: Tout à fait.
0: Tout à l'heure. Mm. Est-ce que Blanc a prêté dans l'inato, non?
2: Blanc, oh. Blanc sont fidèles collaborateurs devant un soldat.
0: Ok, non, je le sais très, très, très, très bien.
2: Ouais.
0: Il y a son beau-frère avant qui jouait, n'est-ce pas, qui jouait le piano. Là-bas.
2: Ah oui, le frère ou le frère.
0: Oui, exactement, c'est vrai.
2: Ouais,
0: c'est vrai.
2: Ouais.
0: Okay.
2: C'est vrai.
0: Bon, Famanonde, et comment toi, tu as commencé la semaine?
1: Hein? Ben, j'ai bien commencé grâce à Dieu. Amen.
2: Mm-hmm. Elle est toute souriante.
0: Oui, je vois. Tu m'apportes beaucoup d'argent parce que c'est mon anniversaire, quoi.
1: Oui, demain ou aujourd'hui, c'est
2: aujourd'hui,
1: ça?
2: Ouais.
1: Au barbecue, ouais. C'est ça.
0: Ah, mais ce que tu as dans la valise, je vais le prendre et puis.
1: Où t'es du Wapton?
0: Je ne sais pas. Agnès se dit, ben là, Agnès change de donne, non?
2: Oui.
1: il a dit qu'il ne prendrait pas.
0: Non, Agnès a changé les donnes.
2: Il prend la conseil, Cassie.
0: J'écoute, hein, j'ai des oreilles. Hein.
2: Bravo.
1: Ça a des ailes. Hein.
0: C'est bien. Mais voilà, amis des ondes, un plaisir de vous retrouver sur les ondes de cette station CFMB 1280 AM. CFMB pour écouter l'émission sur les ailes de la foi. L'émission que vous aimez tant aujourd'hui, nous avons pour vous toute une brochette de chants et accompagnée, n'est-ce pas, de la méditation, aussi de la rubrique et de la prière. Mais nous souhaitons seulement que le Seigneur vous bénisse. Nous souhaitons seulement que vous soyez bénis.
2: Amen.
0: Que vous soyez bénis par le touchement de cette émission. Vous allez écouter la première chanson. C'est du groupe en Vox Dei, Vox Populi, qui t'aime béni, bon Dieu.
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0: Amis des ondes, frères et sœurs bien-aimés, c'est pour un plaisir. Je vous annonce qu'il y a une victoire pour nous les Haïtiens qui sont aux États-Unis. Mettez-vous pas de famille. Eh bien, il y a une victoire de se tomber là. Parce que le président a perdu un combat. Parce que M. T. voulait retirer le droit du sol, là. Le droit du sol aux États-Unis. Et il était très, très limité. Et maintenant, il y a un verdict là. Donc, dès qu'un enfant est né aux États-Unis, il est citoyen américain, américain, et quel que soit le statut parent. Amen. Quel que soit statut parent, dès qu'un enfant est né aux États-Unis, il est citoyen avec. Ça, c'est une grosse victoire.
1: Mais son bagage qui est logique.
0: Ouais.
1: C'est décidé dans tous les pays.
0: Constitution en passel, même si c'était voulu violer bah, ça, on va son méchant. Ouais.
1: Tout côté.
0: Ah.
1: Des pauvres faits là, tu es citoyen du pays.
2: Et
0: en France, oui. Pas gain.
1: Il y a deux, trois. Moi, quand on suit ton bail comme ça.
0: Ouais, en France, pas.
1: Mais en
0: pas,
1: général, c'est comme ça partout.
0: En France, c'est pas gain, mais ouais. Sauf que quand il y a 10 ans, ou qu'a fait passeport poulet, ou qu'a fait passeport français.
1: Pour exact.
0: Ya, yeah, c'est ça. Depuis le nez l'autre bois. Ya. Yeah. Yeah. Mais maintenant, États-Unis, c'était plus gros problème, mon gain. C'était plus gros problème. Je suis capable de dire que c'est une grande victoire. Et si victoire ça fait, si on gagne victoire ça, son première manche, eh bien, tu payes cela tout, bon diable, bye victoire.
1: Moi, je me trouve que j'ai un juge qui est grand, puis j'ai un qui est trop peur.
0: J'ai un Salman Azar.
1: J'ai un qui est impressionné trop par Donald.
0: Ah oui, oui, acheté. Bon, voilà, amis des ordres, quand ils sont belles nouvelles, hier. Yeah.
1: Oui, ils sont belles nouvelles.
0: Pour moi, ils sont belles nouvelles, parce que quand il y a un qui t'a souffert à bailler ça, tu m'as fait l'autre bord, on s'en a de faire. Il va aller partir avec eux, etc. Donc, okay. Maintenant, nous saluons les amis, les parrains, les marraines, les supporters de Mission sur les Zélandes de la foi. Ioma Delva qui nous écoute à Laval. Et je salue Leblanc. Comment
1: Emmanuel Coriola.
0: Emmanuel Coriola, oui. N'est-ce pas? Je le salue qui nous écoute actuellement. Donc, je salue toute sa famille. Mais oui, et sa femme à Boston, etc.
1: Mano, Mano, c'est quoi de fil?
0: Mano, nous saluons Mano. Yes.
1: À côté nous.
0: Et Yoma Delva, je te salue. Je salue la sœur Sabina, Jean-Claude à Laval. Je salue la sœur Michel, les frères Sanon, la sœur Marie-Linda, François, les frères, le couple, Grégory, Natacha et enfants, Sabala, Pichot. Nous saluons la sœur Anne-Marie Meillon. Nous saluons le couple Lucien Odigier et sœur Paulette. Nous saluons le frère Sévrin André, Carole Métellus. Merci, sœur Carole, pour les vœux souhaités à moi-même. Merci. Merci, Karine, fils Joseph, je te salue. René Leroy, Benita Pierre, sœur Yvan Malvoisin, je te salue. Thomas Saint-Jean, pasteur Honoré et sa femme, pasteur Bévin, sa femme, pasteur Abdias, sa femme, ainsi que leur famille d'église. Sœur Rosie et son époux, frère Rosilien Sénestan et sa femme Mantine, frère Maurice Sénestan et sa famille, frère Smintelisma, frère Sénessom, sœur Philomena Moïse. Merci, sœur Philo, pour l'appel. Merci, j'ai vraiment apprécié. Patrick, Vladimir et consort. Sœur Violette de Beaussard et son époux. Le couple pastoral, Mimose Delva Chanel, le couple pastoral. Le couple Ulrich Adeline, je vous salue. Sœur Flore Kwaku, je vous salue. Sœur Thérèse Panouan de Gazon et sa sœur Marie-Louise de Gazon. Yves Loredan, frère Ronnie Francis, Saint-Samuel Desbros, Saint-Julie Vincent, Juliette Vincent, les jumelles. Pasteur Axel François, Yvette Guerrier, ainsi que Pasteur Pierre Ulysse Guerrier, Pasteur Josette Guerrier, je m'excuse, et Pasteur Loubert Ulysse Guerrier, Sœur Solange Guerrier, Esther Dominique, Lunie Dominique, Michael Dominique, et les filles, les enfants de Sœur Castille d'Afamanonde, Wesley Honora, Michael Honora Wendley, qui a fêté son anniversaire le 29 juin, et Menska Honora, Scléor Lafag, Julna Meove, Carlo Judy de New York, Michel Bien-Aimé d'Ottawa. Je salue la sœur Julie Panouan, encore ici à Montréal. Je salue la mère Danielle qui fêtera son anniversaire le 21 juillet.
1: Le 19.
0: 19. Mm-hmm. Et puis un rond, 100. Oui. 100 ronds. Un 100 ronds, un rond.
1: Un siècle.
0: Oui, n'abtonne ça. Amen. Nous saluons les gens de Paris, événements civils et familles, chers la civile et famille, et puis Samuel Desmarais, Yona civile et famille, Manouchka civile et famille. Marie-Josée Civil et Famille, Margaret Civil et Famille, Gerda Civil et Famille, Sérette Villasson et Famille, Solon et Seyon et Famille. Nous saluons les gens qui sont à Atlanta, Georgia, les docteurs Franzner samedi, Osé samedi et leur père, François samedi et toute la famille. Un plaisir de vous avoir avec nous sur les zones de cette station CFMB 1280. Nous saluons tous les Jean-Marie, là, c'est ça, hein? Tous les chamaris, notamment Frère Dozine, avec son groupe Vaillant Guerrier. Vaillant Soldat. Je m'excuse. Vaillant Soldat. Et je salue les gens de l'Église en par la foi. Vous savez, aujourd'hui, nous dédions toute l'émission à une personne. Une personne, j'oublie son nom, mais une personne qui travaille à la radio, qui travaille à la station. N'est-ce pas, en compagnie des co-animateurs. Ben, cette personne-là, il parle beaucoup, hein. Elle parle beaucoup, cette
2: oui,
0: personne.
2: Oui, cette personne n'est nul autre que Pasteur Civil.
0: Pasteur Civil.
2: Civil.
0: C'est le monsieur 30 juin. Le monsieur 30 juin, n'est-ce pas? Et puis.
2: Joyeux anniversaire, Pasteur Civil.
0: Oui, je commence à le premier semestre, hein, je termine le premier semestre. Hein, et je commence également le deuxième semestre parce que je me fais ouverture. Hein? Mm-hmm. Je fais la transition entre mm-hmm. le premier semestre et le deuxième semestre. Je suis né le 30 juin. Donc voilà, maintenant je vais avoir 100 ans, là, tantôt, là, avec comme la mère d'Ariane.
1: Oui, moi, oui. Quand jeune, toujours.
0: OK. Mais ça vient. ça viendra. Oui, je me dédie toute l'émission de ce matin. Et que le Seigneur me bénisse, hein, que le Seigneur me grade, me donne beaucoup de force, de vitalité, de vigueur, pour que je fasse son travail avec en train.
1: C'est mérité. Toi.
0: Oui, merci, c'est un plaisir. Alors, vous allez écouter la deuxième chanson. Est-ce que vous avez quelque chose à dire en ce qui concerne l'anniversaire du pasteur?
2: Hein? Ben, nous voulons souhaiter tous nos voeux de bonheur, de santé. Hein? De force à Pasteur Civil.
0: Amen.
2: Et puis que la joie de Dieu puisse l'envahir.
0: Ah, j'ai la joie, hein, toujours. Hein?
2: Oui. Oui, c'est ce que nous voyons. Il est, il est en feu à la radio.
0: Toujours jovial.
2: Il est en feu à la radio.
1: Mais ce soir, c'est plus que ça. Là.
0: Même vous devriez... que je dormais, sitôt que je rentre ici, là, le sommet est parti. Et puis, là,
2: vous devriez voir ça. Ah.
1: Merci. Il est tout feu, tout flamme.
0: Oui, parce que frère Agnel, j'allais dire pasteur.
1: Ah, ben
0: et,
1: moi, je...
0: Est-ce que vous aimeriez porter le chapeau, pasteur?
1: Ben moi, je vais ou vais pas, tout le monde m'appelle pasteur.
0: Ah, mais vous êtes pasteur, bon. Okay, vous êtes
1: pasteur. Même quand je le dis, même quand qui entend frère Agnel.
0: Ouais.
1: Chez toi, Cassie, encore. Ben... Je voulais souhaiter l'action de grâce de Cassé.
0: Oui.
1: Samedi d'aide.
0: Il faut la souligner. Hein?
1: Oui, c'était très bien.
0: C'était bien. C'était réussi. Oui.
1: Merci de l'invitation.
0: C'est toute une grâce, toute une bénédiction.
1: Oui.
0: Le pasteur, n'est-ce pas, nous a servi un très bon message. Hein?
1: Oui, tout à fait.
0: Un très bon. Oui. Mais ça a été chic-choc.
1: Tu as bien dirigé aussi.
0: Ah oui? Ah, mon Dieu.
2: Ouais, tu as bien fait ça, puis à la louangeuse aussi. Vraiment, c'était bon. C'était bien.
0: Et puis, la nourriture également.
1: Oui, c'est vrai, je voulais dire.
0: Parfait.
1: La nourriture était délicieuse.
0: C'est bien.
2: Merci.
0: C'est bien, merci.
2: Merci à nos cuisinières. Hein?
0: Oui. Une autre action de grâce au cours de cette
2: journée. OK. On va attendre un peu.
0: Écoute ça avant ma chissée.
3: Alléluia. Béni soit l'Éternel.

Je voudrais remercier tous les gens de mon église hein, qui m'ont souhaité un très heureux anniversaire. Merci.

0: dédie également l'émission à tous les fêtons du mois de juin. Bienvenue.
1: Le mois de juin. Jésus de Nazareth.

n'y a pas d'autre, hein. Il n'y a que Jésus. Il faut le suivre, il faut marcher à sa suite. Parce que lui, il nous amènera.

0: La fête du Canada. Je pense qu'ils vont passer, habituellement, ils passent à la télé, tout le Commonwealth, là, les rois, les reines d'Angleterre, là.
1: Okay, okay. Oui, oui. C'est bien, mais Canadiens, Canadiennes, bonne fête. Que le Seigneur vous garde, que le Seigneur vous bénisse et qu'il nettoie pour vous toutes les rues qui sont sales, là. Mais nous, je vais vous faire la lecture de la parole de Dieu que nous trouvons dans à Matthieu chapitre 14, hein, le verset 22. Et aussitôt après, il obligea les disciples à monter dans la barque et à passer avant lui de l'autre côté pendant qu'il renverrait la foule. Quand il l'eut renvoyé, il monta sur la montagne pour prier à l'écart. Et comme le soir était venu, il était là seul. La barque, déjà au milieu de la mer, était battue par le flot quand le vent était contraire. À la quatrième veille de la nuit, Jésus alla vers eux, marcha sur la mer. Quand les disciples le virent marcher sur la mer, ils furent troublés et dirent « C'est un fantôme ». Et dans leur frayeur, ils poussèrent des cris. Jésus leur dit aussitôt « Rassurez-vous, c'est moi, n'ayez pas peur ». Pierre lui répondit « Seigneur, si c'est toi, ordonne que j'aille vers toi sur les eaux ». Et il dit « Viens ». Pierre sortit de la barque et marcha sur les eaux pour aller vers Jésus. Mais voyant que le vent était fort, il eut peur. Et comme il commençait à enfoncer, Pierre s'écria, « Seigneur, sauve-moi !» Aussitôt, Jésus étendit la main, le saisit et lui dit, « Homme de peu de foi, pourquoi as-tu douté ?» Et ils montèrent, Jésus et Pierre montèrent dans la barque et le vent cessa. Ceux qui étaient dans la barque vinrent se posterner devant Jésus et dire « Tu es véritablement le Fils de Dieu. » Vous savez, le Fils de Dieu, c'était la confession de Pierre à Jésus. « Tu es le Fils de Dieu. » La bonne priorité, voilà notre, le titre de ma méditation pour vous ce matin. La bonne priorité. Alors, je voudrais vous demander, en entrée de jeu, frères et sœurs, bien-aimés, amis des ondes, sur qui et en qui placez-vous votre priorité? Chers frères et sœurs, l'année 2025 est partie. L'année 2025 est derrière nous, et même les 6 premiers mois de l'année 2026 est déjà derrière nous. Oui, nous sommes en 2026, mais nous sommes dans la mi-l'année 2026. Cette année vient avec ses exigences. Elle vient avec ses défis, mais aussi avec ses priorités. Comme nous avons pris le 1er janvier des résolutions qui constituent nos priorités, mais après 6 mois, est-ce que ces résolutions sont déjà au beau fixe ou non? Sinon, eh bien, pendant que nous entamons le deuxième semestre de l'année, nous allons revenir avec nos résolutions. Nous allons prioriser, n'est-ce pas, celles qui doivent être priorisées. Par quoi allons-nous commencer? Quelle est la priorité phare? C'est-à-dire, quand je dis la priorité phare, la priorité des priorités. Qui doit nous retenir l'attention? Vous savez, il y a des priorités qui vont s'accomplir et d'autres non. C'est-à-dire, il y a des objectifs au cours de cette année qui vont s'accomplir et d'autres non. Et cela va nous laisser un peu perplexe, anxieux, voire même découragé, car les objectifs non accomplis seraient peut-être ce que nous aimerions voir s'accomplir. Résultat, échec. Ouais, nous, chaque qui l'a, nous t'avons les bagailles, j'en ouvre. Mais bon Dieu lui-même, pas les bagailles, j'en ouvre, mais il t'avons les bagailles pour le capable de tourner bien pour nous. C'est comme ça, bon Dieu, agir. Mais dans tout cela, nous devons, n'est-ce pas, nous poser une question pertinente. Et c'est quoi la question pertinente? Avons-nous choisi la bonne priorité? À cette question, je vous raconte une anecdote ou bien une analogie. Un ancien professeur retraité a posé une question importante à un jeune étudiant très brillant, un bolide. Il lui a dit, quels sont les éléments qui constituent le bilan de votre vie, mon fils, mon garçon? Bien, voici les différentes réponses de l'étudiant. Quels sont les éléments qui constituent le bilan de votre vie? L'étudiant a répondu, je veux étudier beaucoup pour devenir une virtuose. Et après, dit le professeur, et après? Après, je vais travailler dans l'une des plus grandes firmes du monde. Le professeur continue, et après? Ben après, je vais me trouver une famille. Je vais me marier. Ok, bien. Et après, dit le professeur, après, je vais avoir des enfants parce que je vais me marier, je vais avoir des enfants. Et le professeur répond à nouveau, et après? Après, je vais profiter de mes jours restants pour explorer le monde, pour voyager avec ma famille. Et après? Bon, la réponse, hein, c'était après, je mourrai. Et puis, et après, c'est tout? Je meurs. Hein. Le prof répond, faux. Tu as tout faussé. Erreur monumentale, jeune homme. Ton bilan ne rime à rien. Ton bilan égale zéro. Mais pourquoi? Pourquoi? Parce que tu as manqué l'essentiel. Tu as manqué le point essentiel dans ton bilan. Mais c'est quoi le point essentiel? Dieu ou Jésus? Dieu ou Jésus doit être en première position dans ton bilan. Et toutes les autres choses vont suivre. L'Africain dit que Dieu ou Jésus est un. Et toutes les autres choses égales à zéro. Dieu est un et toutes les autres choses égales à zéro. Donc voilà, c'est le 1 va multiplier les 0. Voyez, donc je pense que cette réponse s'accorde à la déclaration matthéenne de Matthieu. Cherchez premièrement le royaume et la justice de Dieu et les autres choses vont venir. Matthieu chapitre 6, le verset 33. Chers frères et sœurs bien-aimés, À l'aube de l'année 2026, nous avons pris des résolutions, des engagements. Et maintenant, nous sommes à la moitié, n'est-ce pas, de l'année 2026, le deuxième semestre. S'il y a une chose à prioriser, s'il y a quelqu'un à prioriser, s'il y a quelqu'un à mettre en valeur pendant le reste de l'année, s'il y a quelqu'un à mettre en valeur sur le siège de notre cœur, ben c'est Jésus. Pourquoi? Parce que c'est lui qui voit pour nous. C'est Jésus qui combat pour nous. Et c'est Jésus également qui agit pour nous. Sinon, les vagues de ce monde, les soucis de ce monde, les pressions, tout le bazar vont vous terrasser, vont nous engloutir. C'est dans cet ordre d'idées que nous vous apportons ce texte dont le contenu nous montre sur qui nous devons placer notre focus, sur qui nous devons fixer nos yeux. Psaume 123, sur qui nous devons fixer notre priorité. Si nous faisons une mise en contexte, nous voyons que Jésus vient d'augmenter sa popularité en guérissant les malades, en nourrissant 5000 hommes, sans compter les femmes et les enfants, environ 13000 personnes et plus, hein, avec seulement 5 pains et 2 poissons. C'était une nourriture parfaite, une nourriture substantielle. Et après, il a renvoyé la foule pour obliger, et puis obligea. Non seulement il a renvoyé la foule, mais il obligea ses disciples à le précéder sur l'autre rive. Pendant ce temps, lui, qu'est-ce qu'il fait? Il gravit la montagne pour prier. Jésus était un homme de prière. Tard la nuit, la barque dans laquelle se trouvaient les disciples était menacée par le flot, par les vagues. Et c'était la panique totale parce que le vent était contraire. La quatrième veille de la nuit. C'est alors que Jésus décida de les rejoindre. Mais eux, dans leur frayeur, dans leur peur, ils pensaient que c'était un fantôme. Leur peur s'accroît. Et Jésus leur dit, « N'ayez pas peur, c'est moi, Jésus. » Et Pierre, pour la première fois, je dis bien, pour la première fois, va entrer dans l'histoire de l'Évangile de façon extraordinaire, car il va marcher comme Jésus sur les vagues. D'où, premièrement, même à l'Église, les vagues, les crises, les pressions peuvent se faire sentir. Même si vous êtes plus bon chrétien, les vagues, les pressions, les problèmes, les tempêtes, n'est-ce pas, peuvent surgir. Regardez bien, chapitre 14, le verset 24-26, il va dire, la barque, déjà au milieu de la mer, était battue par le flot, car le vent était contraire. À la quatrième veille de la nuit, Jésus alla vers eux, marchant sur la mer. Quatrième veille de la nuit, de 3h vers 6h. Quatrième veille de la nuit. Donc, Jésus marchant sur la mer, allant vers eux. Ce récit, je reprends, même à l'église, les vagues, les crises, mais c'était pigo pasteur, pigo évêque, hein, au cas qu'on épreuve. Ce récit est vraiment surréaliste, surnaturel. La barque, en allant de l'autre côté, a fait face à des vents contraires. Et qui était dans cette barque? Les disciples de Jésus. Et c'est lui-même qui les a obligés de passer de l'autre côté. Ça, c'est la vie de l'Église. Toujours des vents contraires qui menacent l'Église. Toujours des moments difficiles qui menacent l'Église. Vous savez, le mot barque peut être un mot polysémique. C'est-à-dire que ça peut avoir plusieurs significations. Mais on pourrait prendre deux, et on pourrait voir deux sens de la barque. C'est une métaphore, la barque, comme une sorte de symbole qui signifie l'Église de Jésus-Christ. Nous sommes bien gardés à l'Église de Jésus-Christ. Nous sommes bien gardés dans la barque de Jésus-Christ. Parce que lorsque nous sommes dans sa barque, lui, il est le vrai, le meilleur, le capitaine. Il a le plein contrôle sur les vagues, sur les tempêtes, etc. Oui, l'Église, c'est, la barque signifie l'Église de Jésus-Christ qui va de crise en crise. Ah, l'Église sur cette terre n'est pas parfaite. Je dois vous le dire. L'Église n'est pas parfaite. L'Église de Jésus-Christ va, n'est-ce pas, de crise en crise, de vague en vague. L'Église de Jésus-Christ connaît
2: a connu, connaît encore des moments de grande terreur, de grande crise. L'église de Jésus-Christ peut prendre l'eau. L'eau peut entrer dans l'église de Jésus-Christ. Elle est menacée, l'église de Jésus-Christ. Mais l'église ne coulera pas. L'église de Jésus-Christ ne faillira pas. Et c'est très important. Ça, pourquoi ça me dit ça? Parce que quand on est automatiquement converti, il est immunisé contre douleur. Il est immunisé contre souffrance, contre épreuve. Il est hors de danger. Ce n'est pas vrai. Ce n'est pas vrai. Donc, et c'est à partir des problèmes ça, yo, que nous grandissons. Et le deuxième sens de la barque, c'est le sens naturel. La barque comme telle. La barque physique. Et à qui appartient la barque? C'était à Pierre. Et il décide de quitter sa barque. Le deuxième sens revêt pour moi une importance capitale. Qu'est-ce que je dois quitter pour embrasser Jésus? Qu'est-ce que je dois quitter? Qu'est-ce que je dois abandonner pour suivre Jésus? La barque dans laquelle se trouvaient les disciples appartenait à Pierre. Mais quand Pierre, écoutez bien, a vu marcher quelqu'un sur les eaux, et ce quelqu'un a dit que c'est Jésus, et Pierre de répondre, si c'est toi Jésus, ordonne que je marche comme toi, ordonne que je vienne avec toi, et Jésus lui a dit, viens. Et Pierre décide de quitter Bacla. Parce que pendant l'entretien de l'Ouest, il a tout coulé. Puis il a abandonné Bacla avec tout disciple qui était là-dedans. Il a abandonné Bacla. Qu'est-ce que nous sommes en train... Qu'est-ce que vous voulez abandonner? Quitter derrière vous.

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1: Nou pan de priorité, m'gessa, et puis m'gessa. Et deuxièmement, face aux vagues, face aux pressions de la vie, n'ayez pas peur et ne doutez pas. Les disciples ont eu peur. Leur peur augmenta quand ils voient venir quelqu'un qui ressemble à un fantôme, à un zombie. Et Jésus va les rassurer. N'ayez pas peur. C'est moi, Jésus, le Sauveur, l'Emmanuel. Pour vous aujourd'hui, c'est le ressuscité. Je dis à moi, je ne dois pas dire Jésus. Même capable de moun sa vini. Et puis m'a dit, c'est le ressuscité. Et l'aime dit ressuscité, li rentre dans moi-même, parce que des fois me faillit, des fois me tombe, des fois me pas capable, mais pas à la fois. Quand je prononce le mot ressuscité, eh bien, bon Dieu m'était me camper, pas la foi. C'est le ressuscité qui domine les vagues. Le ressuscité qui domine les tsunamis. Jésus dit, il n'y a pas besoin de peur. Ce Jésus, non seulement il domine les vagues, mais il est plus grand que la barque des disciples. Il est plus grand. Pierre, pas fou. Pierre pensait qu'il prend un risque vraiment en abandonnant sa barque, en abandonnant son gagne-pain. Son gagne-pain. Mais il n'est pas fou. C'est pain, il t'a cherché, mais Jésus, c'est fou, non? Jésus, c'est boulangerie, quoi. Jésus, c'est la source des pains. Et barque là, son ressource. La barque était pour Pierre une ressource. Mais, ressource là, pas une ressource en source. Et c'est Pierre et Jésus qui étaient source là. Jésus plus grand que la barque de Pierre. Et Pierre va oser. Et c'est là que je vais avoir. Nous devons prioriser Christ en osant. Il faut oser. Il a pris des risques. Si c'est toi, Jésus, ordonne que je vienne à toi. Ordonne que je marche comme toi. Et Christ lui dit, viens. Et Pierre a abandonné sa barque et ses collègues. Je dis à nous avec Jésus, mais nous qui sommes collègues dehors. Et collègues, nous, c'est priorité pour nous-mêmes. Et Jésus, c'est priorité. Non, non. Ça n'a pas qu'à faire comme ça. Et comme Pierre commence à marcher, et puis à un certain moment, Pierre commence à faillir. Pierre commence à entrer dans de l'eau. Pierre commence à entrer dans de l'eau parce que Pierre voulait marcher comme Jésus, mais comprenez bien, Pierre n'est pas Jésus. Je dis à moi, il faut comprendre que nous qu'assemblons à Jésus, mais nous pas jamais Jésus. Nous assemblons avec elle. Sembler à un monde par le doux, c'est monde, non. Nous, chaque, nous avons une identité, non. Pierre marchait, mais levé pied, même Jean-Jésus a levé pied. Et peut-être, Pierre, peut-être, vous laissez s'enorgueillir. Ah, je suis Pierre. Ah, je suis puissant. Ah, je peux marcher comme le maître. Mais le Jésus grand, exprime même lui faire, oui. Et pas parce que vous avez le pouvoir sous lui. Pour te faire Pierre couler, parce que Jésus en face lui. Mais Jésus qui t'est arrivé pour Pierre qu'on est qu'il limité. Ils sont Pierre limité. Ils sont chrétiens limités. Mais lui-même Jésus illimité. Et puis comment s'enfoncer? Il n'est pas Jésus, mais il lui ressemble. Chers amis, il y a des choses que Dieu peut faire et que nous n'avons jamais encore vues. Disciples, parce que chaque mois Jésus a marché. Et ce n'est pas pour grand

Exprime, c'est Christ qui a provoqué la tempête. C'est Goba Mabdoula, oui. C'est Christ même qui provoque la tempête là. Et c'est expert de Dieu qu'on s'est passé avant. Mabdoula, non. Il connaît ça, il va le faire. Il quittait la tempête là, levé, pour disciples vraiment mal pris, et puis capable comprendre qu'il y a un monde qui dépassait la tempête là. Jésus, pendant la tempête là, levé, Jésus même paraît en l'air, il paraît dans l'espace, mais il a marché sous de l'eau. De l'eau en furie, et puis il a marché sous lui. Il a marché sous lui. Il n'y a pas de chambre, il n'y a pas de bagaille ça. Mais Pierre qui n'a qui pourrait tomber, et puis il quand prend Pierre, il kembe Pierre. Jésus, ça, courage, qui force lié, qui s'allie. Pierre, pas de chambre comprendre Jésus dans ce sens ça. Parce que Jésus est plus grand que tout ce qu'il y a déjà. Il est plus grand que tout ce qu'il a déjà fait pour nous. Ça, ouais, Jésus fait pour nous, il a fait davantage. Il a fait plus toujours. C'est bon, nous besoin de faire confiance. Il peut faire encore. Il peut faire davantage. Pour la première fois, on le voit marcher sur la mer. Et il a fait Pierre marcher. En Marc, chapitre 16, le verset 17-20, Christ va faire une déclaration que j'aime beaucoup. Voici les miracles qui accompagneront ceux qui auront cru en mon nom. Ils chasseront les démons. Ils parleront de nouvelles langues. Ils saisiront des serpents. Ils imposeront les mains aux malades et ils seront guéris. S'ils boivent quelques breuvages mortels, il ne leur fera point de mal. C'est la puissance que Jésus, n'est-ce pas, donne à ses disciples, délègue à ses disciples. Les disciples, n'est-ce pas, qui se confient en lui, qui ont confiance en lui. Pierre a marché lorsqu'il a mis tout le focus sur Dieu. Lorsque nous misons totalement sur Dieu, lorsque nous mettons tout focus sur Dieu, par un n'y pas fait. Pendant que Pierre a gardé Jésus, a fixé Jésus comme seule priorité dans la mer, dans la vague là, Pierre a marché, pas de problème. Mais arrivé à un certain moment, il détache ses yeux sous Jésus. Et automatiquement qu'il détache ses yeux sous Jésus, son leur priorité l'a cherché. Wow! Ou pas qu'à mélanger Jésus parmi les priorités. Il faut qu'il soit la priorité absolue. Aïe, aïe, aïe, à la priorité absolue. Et c'est là ça où capable de faire miracle, où capable de marcher avec lui. Important, quand on met totalement le focus sur Dieu, c'est alors que Satan frappe. Ah! T'aimes bien? Quand on met totalement le focus sur Dieu, c'est alors que Satan frappe. Satan m'a un côté, il va frapper. Satan te connaît Jésus dans le bac, là, il frappe. Il lève en tempête. Et de l'eau a menacé pour couler le bâtiment. Et pourtant, Jésus était dans la barque. M'vindou ça, plus ou coller avec Jésus, plus ou fidèle avec Jésus, c'est plus Satan qui est. Parce que c'est une bagarre nous voulons ignorer. Depuis ignorer le Satan mange. Plus ou mettre focus sur bon Dieu, et c'est plus Satan qui est. Le Tcheko, il n'y a pas qu'à faire rien, mais il est qui est. Il te que madame, il te que petit, parce que l'or a pris en pile. Conséquence là, l'a vini en l'autre façon. L'igne ne doit pas venir directement sur vous, mais de façon indirecte. Et c'est voilà pour te ça, moi, en pile monde, à critiquer les enfants des pasteurs. C'est un manquement. Parce que pasteur, yo, a fait un travail de formation. Pasteur, yo, a fait un travail d'édification. Mais Satan, adversaire, il ne doit pas capable frapper. Pasteur, là, bon Dieu capable qu'un bel bal force pour la prier, mais il y a faiblesse là, Kaili. Il y a doit se madame qui faible, adversaire frappé. Il y a doit se petite qui faible, adversaire frappé. Et peut-être ça m'a demandé, nous, s'il vous plaît, cessons de critiquer les pasteurs à cause de leurs enfants. Cessons de le faire, ok? Important. Quand nous mettons focus totalement sur Dieu, c'est alors que Satan frappe. Et m'pas dit pasteur, non, frère Aniel, là. C'est n'importe ministère qu'on gagne dans l'église.
de pour fidèle à ministère Satan ou non visier Satan. De pour fidèle à ministère. Qu'il soit ministère de prière, ministère de chant, ministère de prédication, qu'il soit ministère dans l'église, dans le royaume de Dieu, Satan vise ou. Satan vise ou. Même là encore, n'ayez pas peur. Même là, elle vise ou. Même elle a frappé, n'ayez pas peur. Parce que le maître est là. Si c'est lui-même qui bat ministère, ministère marche à provision. L'appel marche avec des provisions. Il n'y a pas d'appel sans provision. Il n'y a pas d'appel sans provision. Le bon Dieu, il fait provision. Pas besoin de peur. Et non seulement, premièrement, nous avons vu que dans le texte que nous venons de vous lire, même à l'église, les vagues, les crises, les pressions peuvent se faire sentir. Et deuxièmement, nous vous avons dit que face aux vagues, aux pressions de la vie, n'ayez pas peur et ne doutez pas parce que le maître est là. Et finalement, faites confiance à Jésus. Faites confiance à Jésus parce qu'il est la solution. Verset 30-32. Verset 30-32. Chapitre 14, verset 30 à 32. Il dit, « Mais voyant que le vent était fort, il eut peur. Et comme il commençait à enfoncer, il s'écria, Matthieu 14, verset 30, « Seigneur, sauve-moi. » Eh bien, aussitôt Jésus étendit la main, dis-je, le saisit et lui dit, « Homme de peu de foi, pourquoi as-tu douté ?» Et il montait, I-L-S, Jésus et Pierre montèrent dans la barque et le vent cessa. Il n'y a pas dans la mer encore. Jésus est la solution. Pas de aucune philosophie qui solutionne la tempête. Pas de aucun doctorat qui solutionne la tempête. Pas de aucune maîtrise qui solutionne la tempête. Seule solution nous gagnons la tempête, c'est la puissance de Dieu et sa présence. La puissance de Dieu et sa présence. Ça veut dire, en un mot, la solution de toute tempête, de tout vent contraire, est Jésus. Est Jésus. Oui, Pierre a failli. Il a douté à cause de la pression du malin. Oh, il y a pression. Il y a pile pression. Il y a des gens qui ne peuvent pas marcher droite encore. Il y a des gens qui marchent crochus parce que grand pile pression sur l'autre là. Mais même dans sa peur, Pierre sait où crier. Il sait qui appeler. Il a crié à Jésus. Il a appelé la bonne personne. Il a fait le bon choix. Vous savez, dans les moments de grande crise, mes frères et sœurs bien-aimés, il arrive qu'on puisse faillir. Dans les moments de grande crise, je dis bien, il arrive qu'on puisse faillir. Il arrive qu'on ne puisse même pas chanter. Ah, vous sentez qu'on fait pour l'église. Femme, on dit dans l'action de grâce là. Ils vont jouer au dimanche matin. Et puis, elle ne se sentait pas capable, n'est-ce pas, de se rendre à l'église. Elle est restée chez elle. Mais bon Dieu va le convaincre. Il faut qu'elle fasse une vision. Et puis, il va dire, ah, parce que Sylvie est en train de prier maintenant. Parce que quand il prie, il cite les noms des gens qui travaillent à l'église trois fois. Et puis, elle se réveille. Bon, mes frères et sœurs, écoutez bien. On est des humains. On n'est pas Jésus. On sera comme Jésus. Mais on n'est pas Jésus, quoi. Hein? Donc, il y a des crises à traverser. Mon cher, prier à tes comptes, une temps, c'est 5 minutes liées. Aïe, aïe, aïe. C'est 5 minutes liées. Parce qu'on est en crise. Mais même là encore, fais 5 minutes là dans le pied Jésus. Fais-le dans le pied Jésus. Relais Jésus. Relais la bonne personne. Il a fait le bon choix, Pierre. Vous savez, dans les moments de grande crise, je dis, il arrive qu'on puisse faillir. Mais n'abandonnez pas. Car aucune tempête, aucune crise ne peut secourir. Pardon, ne peut secouer Jésus. Aucune crise ne dépasse la compétence de Dieu. Aucune crise ne dépasse sa puissance. Dieu, Jésus,
Il est l'omniscient, l'omnipotent. Pas besoin de peur. Si nous détournons notre focus, si nous détournons notre attention sur Dieu, nous coulerons. Nous coulerons. Jean dit, ses promesses ne failliront jamais. Ses promesses ne failliront jamais. Mais jour, nous retirons le focus sur Christ, et pas promesse qui a failli, mais c'est nous qui a failli. Parce que les promesses de Jésus resteront toujours des bonnes promesses. Des bonnes promesses. Mais nous-mêmes, nous n'avons pas goûté. Nous avons failli, nous avons tombé. Lorsque nous retirons le focus sur Jésus, nous avons coulé. Concentrons-nous. Canalisons toute notre énergie sur Dieu, car il est la solution. Il a dit, sans moi, vous ne pouvez rien faire. Jésus a secouru Pierre. Les deux ensemble montaient dans la barque. Ils sortis dans la mer. Ils sortis dans la mer, ils montaient dans la barque là, et le vent c'est ça. Chers amis, au cours de cette année, des tempêtes ont déjà surgi et d'autres vont surgir. Des vagues se sont déjà déchaînées et d'autres vagues vont se déchaîner pendant les 6 mois qui restent. Et ces vagues vont se déchaîner contre l'Église. Ces tempêtes vont surgir contre l'Église, contre les frères et sœurs de l'Église. Ce n'est pas contre Mio, parce que Mio n'est pas l'Église. Mio sont dans ces bâtiments qui accueillent le peuple de Dieu. Mais c'est moi-même avec vous qui l'Église là. Des vents, des vagues a défait contre nous. Des fois, nous adorons à contre-courant. Je ne sais pas si on adore à contre-courant, frère Aniel. Des fois, quand on vit l'Église là, j'ai du mal à adorer. J'ai du mal à rester dans la prière. Parce que mon mal. Des fois, c'est un antichambre à me rentrer. Mal respirer parce que je ne suis pas capable. Ça veut dire que on va pas adorer à contre-courant. Nous prêchons à contre-courant, mais nous ne serons pas seuls. Même quand on traverse ces vagues à contre-courant, même quand le vent va frapper, on n'est pas seul. Jésus sous montagne là, pas vrai? Il sous montagne là, là où il était, il voyait que les disciples étaient en difficulté. Jésus peut maîtriser les vagues. Les tempêtes, comme il l'a fait pour les disciples. Pierre, lui maîtriser de l'eau pour Pierre. Quelles que soient les pressions de la vie, prenez toujours la bonne décision en priorisant Christ comme seule force, comme seul maître, comme seule alternative, même Jean-Pierre était fait. Pierre fait preuve de foi. De l'adversité. Des fois, Dieu permet des orages. Permettez-moi de vous le dire. Des fois, Dieu permet des tempêtes, des orages. Pour nous apprendre qui nous sommes et qui il est. Attention, il y a deux raisons pour tempête. Tempête fait qu'on est dépassé, ou limité, ou pas capable. Et pour qu'on puisse fixer les yeux sur Jésus. Pour le bon main, pour sortir là-dedans, qui nous sommes et qui est Jésus. Alléluia. Des êtres, nous sommes des êtres dépendants de Dieu. Rappelez-vous que vous ne pouvez pas tout faire. Il vous faut Christ. Concentrez-vous sur une chose, Jésus et Jésus seul. Et pour terminer, une autre analogie. La bonne priorité. Un professeur a donné une épreuve à ses élèves. Un grand seau, il a pris un grand seau pour mettre dedans tous les ingrédients. Quels sont les ingrédients? Grosse pierre, petite pierre, des cailloux, du sable et de l'eau. Et puis le baou dit, fais toute bagasse à entrer dans soi. Les élèves ont travaillé, ils ne peuvent pas réussir cet examen. Ils ont tous échoué l'examen. Ils ont tous échoué. Et le professeur leur a dit, il y a un ordre de priorité. Il faut commencer par l'ordre, par le principe de priorité.
Et c'est quoi? Il a pris le seau, il a mis dans le seau d'abord la grosse pierre. La grosse pierre représente Dieu. Dieu en premier dans le seau. Dieu en premier. Ensuite, il a pris les petites pierres. Les petites pierres signifient la famille. La famille. Les proches. Les petites pierres signifient l'église aussi. L'église, les amis. Les petites pierres. Grosse pierre, petite pierre. Grosse pierre, c'est Dieu. Petite pierre, la famille. Mari, madame, madame, etc. Les proches. Hein? L'église comptait la donne. Et les amis. Et ensuite, il a mis les cailloux. Les petits, les cailloux. Le petit, petit, les cailloux. La cailloux, c'est la santé. Parce que santé nous fragile. Comment, frère Daniel? La santé est fragile. Santé est représentée comme des cailloux. Comme des cailloux. La santé. La santé. Ensuite, il a mis, il a mis le sable. Il a mis le sable. Le sable, c'est quoi? C'est la connaissance. Le sable, c'est la connaissance. Et ensuite, il a mis l'eau. L'eau, c'est les ressources. Les ressources. Vous voyez? Donc, si vous regardez là, ou après, il y a Dieu, il y a la famille, il y a l'église, il y a les amis, il y a la santé, il y a la connaissance, il y a les ressources. Mais qui, c'est ça de faire voyager, oui? Mais qui ça vous prioriser? Ou pas qu'à prioriser ressources? Ou pas qu'à prioriser connaissance? Ou pas qu'à prioriser santé? Ou bien sûr, c'était à vrai. Ou pas qu'à prioriser petite pierre, ça veut dire femme, etc. Mais c'est la grosse pierre qu'il faut prioriser, Dieu. Parce que, pour quelle raison? Parce que, autant quand Dieu est à la première place, il y aura la place pour les autres choses. Amen. Alléluia! Lorsque c'est bon Dieu qui nous sauve d'abord, eh bien, la permettre à ce que connaissance vienne. La permettre à ce que la santé vienne, la permettre à ce que les ressources viennent, mais une chose est nécessaire, c'est de prioriser Dieu. C'est de mettre Dieu d'abord, en avant, et les autres choses à après. Alors, prioriser Dieu à 100%, vous ne coulerez jamais. Que Dieu vous bénisse.

0: tout de suite après cette chanson, ça va être la rubrique de frère Aniel ou bien de pasteur Aniel, parce qu'il dit il est pasteur également. Ouais. Où il passe, on l'appelle pasteur, pasteur Aniel, là, Jean-Marie. N'oubliez pas qu'aujourd'hui c'est ma fête. On a bien mon monnaie, il m'a voulu dire une bonne fête. Hein? 514-790-0251. On t'a dit pasteur civil, bonne fête.
1: Ça
0: me content net.
1: 514-790-0251. Nous aimerions vous entendre.
0: Amen.

0: Daniel, bienvenue.
1: Plaisir.
0: Yep. Yeah.
1: Alors, je suis désolé si on fait coup de pouce sous ce message. Parce que l'autre pour mettre ça dernièrement. Et on commence avec ça. Il dit que Dieu exige toujours parce que c'est civil la première place. Et il nous demande de prioriser son royaume. Et notre amour pour Dieu doit surpasser toute autre affection. Oui. Notre amour pour Dieu doit surpasser toute affection. Et pas oublier verset que nous te baillons l'autre fois dans Matthieu 6, 21 qui dit « Car là où est ton trésor, là aussi sera ton cœur. Dépoué gen abeille, un peu l'abeille au côté, connaît gen quelque chose. Oui.
2: Il y a du miel.
1: Oui. Okay. Qu'on ait quelque chose. Donc, yep. Là nous-mêmes, nous focusser sur l'autre bagaille, j'en suis dit non. Méditation, message là, c'est parce que il y a l'autre bagaille qui occupait l'esprit nous,
0: yes, yes.
1: Que mon Dieu.
0: Okay.
1: Donc, l'autre bagaille que nous t'avons partagé, que Dieu est le Dieu des prémices.
0: Prémisse.
1: Très important.
0: Yeah, prémisse,
1: hein. Dieu est le Dieu des prémices. Mais malheureusement, chaque lait n'a pas de reste.
0: Oui, oui. Amen, oui. Amen, amen.
1: Chaque lait n'a
0: pas Amen, oui, amen, amen, amen.
1: N'a pas de reste, des restants.
0: Yeah, yeah.
1: Tirez la prière.
0: Tirez la.
1: Tirez le peuple. Persévérance. Nous pas qu'à l'on service 3 ans. Moi, quand il y a un monde, bon, je vais vous dire, parce que je ne sais pas qu'est-ce qu'il y a côté.
0: Non, non, je vais vous dire.
1: C'est toujours à midi au fil de l'église.
0: Là, on va le terminer.
1: Avant message, peut-être.
0: Oui.
1: C'est comme ça, comme ça. Pourtant, il y a quoi du dimanche avant. Moi, je te dis,
0: Dieu n'est pas prioritaire.
1: Dieu n'est pas prioritaire
0: dans une telle vie.
1: Il exige la première place dans tout.
0: Yep.
1: Bon, moi, je te dis que même nous, même les hommes, nous exigeons le haut bas nous, première place.
0: Même l'église dans tout. Oui. Chez nous, il y a le service de jeûne. Il y a beaucoup de personnes qui fréquentent le jeûne. Le jeûne doit terminer. Le jeûne doit être terminé à midi.
1: Oui.
0: Il y a des gens qui sont venus à 11h30.
1: Tout à fait.
0: Et 11h15. Oui. Donc, ils n'ont pas prié. Ils n'ont pas venu à prier. Même. La prière n'est pas prioritaire.
1: Ma fonte, écoute, pasteur civil. Non, ça dit, ah, mais il ne faut pas toujours aller sur ça. Ou, il y a des gens à 11h30, puis son violence qu'il me fait.
0: Oui.
1: Que son petit chape qu'il me fait, me quitter le travail, moi, non, pas qu'il me vient.
0: Oui.
1: Donc, mais tout.
0: Mais le bac habituel.
1: Le bac habituel.
0: Yes.
1: Ouais.
0: Le bac habituel.
1: Ça,
0: yes.
1: C'est le, ma bon sujet. Je veux que je prépare ce vide quand même, ramener ma lode.
0: Ouais, ouais, ouais.
1: Donc, il faut faire attention pour ne pas juger le monde.
0: Il y a de l'eau pour l'eau, même si je suis pas même si je gaste
1: là. Je
0: ne prends pas là.
1: Même si c'est bénédiction.
0: Yes, yes.
1: Puis là, quand ça n'a pas prêté mon ça après.
0: Yeah, non, non, yeah, yeah.
1: Ou t'es que là, 3 heures, ou pas retirer presque rien, puis les mêmes qui prennent 30 minutes, les jeunes n'ont pas qu'être grâce.
0: Et pendant que je dis ça, je ne vais pas prêter. Il y a une dame qui t'apprend l'église, mais le gars de Yobal font un cadre de travail, puis le monde n'a pas venu. Le laguien, mais il dit il pas qu'à parler l'église. Mais c'est pantalon de gain sous lui. Il pas qu'à la caille, parce que l'église n'a pas d'accord pantalon. Mais fois ça, il dit même si vous mettez dehors, je vais rentrer. Je vais rentrer. Effectivement, elle rentre l'église. Il y a admonesté. il a demandé c'est sous chair même. Mais après, là, écoute, pasteur, il dit pasteur, c'est parce que moi, j'ai un amour pour mener l'église. Bon Dieu, c'est tout ce qu'il faut. Moi, je suis là, moi, je suis en train de sortir. Je suis directement. Parce que moi, si je suis là, je ne peux pas venir l'église. Et ça fait que je suis pas loin.
1: Oui.
0: Parce que je comprends, il dit, ma soeur, toutes mes excuses, et puis il prie pour lui.
1: Oui. Vous dites, tu es allé à nous pas, Jésus.
0: Oui.
1: Nous pas bon Dieu, Dieu est omniscient.
0: Yep.
1: Il compte toute bagarre.
0: Yes.
1: Mais nous-mêmes nous limiter.
0: Nous limiter.
1: Suspend pointer doigt sur monde.
0: Yep.
1: L'aime vil négisa. À quelque part, c'est moi mon Dieu qu'on a.
0: Yes. Yes.
1: Laissez livrer croître avec le blé.
0: Mm-hmm.
1: Et m'a fini par une question. Est-ce que nous connaissons des fois nous procrastiner sur mon Dieu?
0: Oh oui, oh oui.
1: On fait attention.
0: Mais il faut définir pour casser, oui. Mais il y a un coup de
1: faut définir. Casser, c'est ou remettre à plus tard quelque chose d'important que vous remettez.
0: Tu as fait qu'on y a là.
1: Qu'on y a, puis vous devez faire demain.
0: Yeah.
1: Pas faire ça. Même, moi, qu'on y a, mais c'est vivre différemment. Moi, je te dis, partager avant, pas pour me faire chelber. Parce que si M. Casti, 7 jours sur 7, faut moi faire lecture personnelle.
0: Yes.
1: Même si m'a préparé.
0: C'est un objectif que tu t'es fixé.
1: Oui.
0: Yep.
1: Même si m'a préparé le code du dimanche, même si m'a préparé message, lecture, c'est pareil à pas. Et m'a fouillé, biberé, mais après m'a conservé. Parce que m'a aimé. C'est là, t'as gagné plus de monde. Puis Jésus t'a fait passer pour t'a dire côté Agnel. Puis comme le cap dit, Agnel, le maître te demande.
0: Tu veux que je te dise quelque chose?
1: Oui, vas-y.
0: Quand je m'assois dans la cuisine pour préparer quelque chose, soit le message, etc., parce que l'on est ouvert, l'habitant puisse aller là, je fais méditation, toutes sortes de choses. Mais pour ma prière, moi-même, j'ai listé environ 18 versets. Au compte, ça me fait, je prends le temps pour me connaître. Je vais ouvrir la Bible.
1: Okay.
0: Madame, moi, lui-même, lui médite avec la Bible. Mais sous caban, moi, je vais méditer avec la Bible. Méditer avec verset connu. Je quitte tout verset, je tête me connais, et puis, je vais prier, et puis, regardez, je vais lâcher comme ça. Et je vais me dire, comme ça, je vais me dire bien.
1: C'est un exercice,
0: lui. C'est un exercice de faire.
1: Bon. Qu'est-ce que tu as vu samedi passé?
0: Voilà, c'est ça.
1: Vous avez dit, ordonne. Mais c'est ça.
0: C'est ça, c'est ça.
1: On est toujours prêts, équipés par la parole.
0: Yep.
1: Parce que Dieu a fait tout par la parole. Il a vaincu le diable par la parole.
0: Hein?
1: Après 40 jours de jeûne.
0: Yes.
1: Moi, avant, il faut ne pas penser, là, nous autres jeûner, là, nous autres prêcher, mon béni, que nous sommes qui choisent. C'est Léa, moi, plus vulnérable.
0: Oh, yes, yes, yes.
1: Prie,
0: après oui. Chaque victoire qu'on remporte dans l'évangile là, ou vulnérable.
1: Voilà.
0: C'est la bonne prière.
1: Alors.
0: La bonne prière. Yes, c'est vrai.
1: Le Dieu des prémices, les remèques une balle première place. Il n'y a pas quelques références que je t'ai partagé avec vous, mais la prière était là. Ce fut un plaisir de partager cela avec vous. Bye. Bon Dieu.
0: Alors, première place. M'a tourné.
1: Oui.
0: L'autre c'est moi ma petite oh vas-y femme en là là Dieu est le Dieu des prémices, c'est pas seulement en argent.
1: Oui, non.
0: Non, voilà, c'est ça.
1: Oui.
0: Donc c'est tout ça en fait.
1: Priorité.
0: C'est priorité numéro un.
1: Oui.
0: De ces prémices, c'est plus bon bagaille là pour Bali.
1: Oui.
0: Yep.
3: Le meilleur. Dans
0: c'est principe là.
1: Dans ma vie personnelle, pasteur Cyril, on se dit, même pas faire l'autre bagaille.
0: Yes.
1: Sauf si je suis une urgence
0: yep.
1: Pour m'aller faire un besoin physiologique. Je ne peux pas faire l'autre bagaille.
0: C'est à sa fin.
1: Oui.
0: C'est au vieux Dieu est.
3: Mon souverain bien.
0: Yeah, c'est exact. Bien. C'est bien. Alors, Framanod, prépare-toi pour la prière. Je dis alors, tu vas prier pour ton pasteur, là. Pour sa anniversaire de naissance, là.
1: Tout à fait.
0: Pour moi, il m'a beaucoup de force hein, pour le vivre. Je dis à mon petit jeune. L'INSEE m'a appelé hier, et puis l'INSEE dit, bon, pasteur civil, je te donne encore 60 ans sur ta vie. Donc, ça veut dire qu'il veut me naissant, là, on va.
4: Il veut 100 et plus, là. 60 ans encore. Donc, mettez ça en note, 60 ans.
3: Amen.
4: 60 ans encore.
1: Au nom de Jésus, je n'aurai pas, je vivrai et je raconterai les
4: événements. Amen. Nous prenons la caille, mon Dieu. Moi, c'est sur force. Pas qu'il y a le côté de la caille, une force. C'est seulement la caille, mon Dieu. Donc, nous Dieu, pour carréler, après la prière, 614-7902-51.

Femme en c'est pour notre plaisir, n'est-ce pas, de t'accueillir sur le plateau à nouveau pour la prière. Nous savons que le Seigneur, n'est-ce pas, sert de toi puissamment pour que tu puisses bénir son peuple hein, via l'intercession. Alors, nous te demandons de prier non seulement pour moi-même, personnellement, mon anniversaire, pour tous les jeunes, n'est-ce pas, qui ont fêté l'anniversaire pendant le mois de juin, et aussi pour ceux et celles qui vont fêter leur anniversaire pendant le mois de juillet, aussi pour l'église par la foi, pour la mère Danielle, 19 ans, février, juillet, qui va avoir 100 ans, pour que le Seigneur continue.

0: C'est la caisse de Zineb organisée, là. Ah, j'ai la carte. Ok, j'ai la carte. D'accord, femme en ordre, le micro est à toi. Merci.
1: Amen, nous rendons gloire à Dieu ce matin. Je pense que le Seigneur nous a lancé à tous, à toutes, un message très important. Que notre Dieu soit notre seule priorité. Père, nous te disons merci parce que tu es bon envers nous, tu es merveilleux. Tu es digne de recevoir l'honneur, la magnificence et la majesté. Nous reconnaissons que tu es le Dieu tout-puissant, le Dieu très haut. Tu es le dominateur des peuples. Rien ne se fait, Seigneur, sans que tu ne l'aies ordonné. Seigneur, nous te disons merci pour les bénédictions spirituelles, les bénédictions matérielles en Jésus-Christ. Tout ce que nous avons, tout ce que nous possédons, Seigneur, t'appartient au Père. Nous voulons te bénir, Seigneur, pour ton peuple, pour ton Église. Te bénir, Seigneur, pour ta grâce envers nous. Comment tu nous bénis, comment tu nous aimes, comment tu prends soin de nous, chers sauveurs. Nous voulons crier action de grâce à l'Éternel. Tu mérites la louange et la gloire. Tu mérites d'être élevé, d'être salmodié. Le nom au-dessus de tout nom, le beau nom de Jésus. Ce matin, ô Père, nous voulons te dire merci pour ton serviteur, Pasteur Ernst Civil, Seigneur, dont tu as tourné une page de sa vie. Tu lui donnes encore le souffle de la vie, Seigneur. Nous te louons pour cela, parce que ce n'est pas naturel, ô Père. Nous nous rappelons 2020, et à partir de 2020, comment des gens sont tombés, sont passés à trépas, ô notre Dieu, même au milieu des frayeurs, au milieu de cette contagion, tu nous as gardés, tu l'as gardé sur la terre des vivants. Nous te rendons toute la gloire. Tu connais les désirs profonds de son âme, Seigneur. Cher Sauveur, nous te demandons de lui accorder un cadeau durant ce temps d'anniversaire, mon Dieu. Relève ses enfants, relève sa famille, auprès comme au loin, mon Dieu. Bénis-le, entoure-le de tes bras d'amour. Cher Sauveur, que tu sois son Seigneur et son Sauveur, qu'il puisse trouver refuge en toi, force en toi, ô notre Dieu, et élévation en toi, Seigneur. Nous savons ce que tu bénis est béni pour l'éternité. Merci, Seigneur. Ajoute des années encore, ô mon Dieu. Et certainement, il reviendra sur ses pas pour te donner des louanges. Alléluia, digne d'un Seigneur, d'un Sauveur, d'un roi. Père, nous te disons merci pour la rubrique de Frère Agnel qui nous répète encore, Seigneur, que Christ soit la seule priorité. Seigneur, nous ne voulons rien garder pour nous-mêmes, mais nous voulons te donner la première place, car tu es le guide infaillible, le Dieu qui ne laisse jamais tomber personne. Nous te rendons toute la gloire, bénis nos enfants, bénis nos familles, bénis nos leaders, nos hommes, nos femmes, bénis nos églises, mon Dieu. Que le feu de ton Saint-Esprit reste parmi nous, Seigneur. Tu connais nos cœurs, tu connais nos projets, nos desseins, Seigneur. Nous te les dédions, nous les mettons à tes pieds bénis, car c'est toi qui fais vivre et qui fais mourir, qui enrichit, qui appauvrit, ô notre Dieu. Oui, Père, que ton nom soit glorifié, que ton nom soit salmodié, que ton nom soit élevé. Bénis tous nos supporters ce matin, mon Dieu, qu'ils puissent être bénis au centuple, cher Sauveur. tous ceux et celles qui investissent dans ton royaume. Père, nous te glorifions. Bénis-moi, frère Aniel, pasteur civil, Seigneur. Bénis encore ce temps d'anniversaire. C'est dans le nom précieux de Jésus que nous adressons ces paroles. Amen. Amen.
0: Amen. Amen. Amen. Amen. Merci, femme en onde. Donc, c'est encore un plaisir. Il n'y a pas de preneur, il n'y a pas de personne, n'est-ce pas? Il n'y a personne qui appelle. Donc, vous n'aimez pas pasteur civil? Hein? 514-790-02-51, c'est un plaisir. Mm-hmm. Donc, j'aimerais, avant de déclore l'émission, j'aimerais bien revenir. Prenons un 5 minutes, femme en onde, pour parler de prémices. Hein. Parce que c'est important, c'est une chose qui est vraiment négligée à l'Église haïtienne.
2: Oui.
0: Très négligée. Servir Dieu. Nous avons quelqu'un qui va appeler là. Attendez-moi. Personne en ligne. Waouh. OK. La personne en ligne, bonjour. Allô?
3: Bonsoir, pasteur. C'est Philomena, ta grande sœur.
0: Oui?
3: Je t'avais appelé cet après-midi. Ce soir, je m'unis à chaque membre qui fait partie de toi pour te souhaiter bon anniversaire.
1: Amen.
3: Je demande au Très-Haut d'ouvrir les écluses des cieux.
1: Amen.
3: Pour vider toutes les grâces dont tu as besoin.
0: Amen.
3: Et puis moi, je te souhaite 200 ans encore.
0: 200 ans encore?
3: 200 ans encore sur cette terre pour que tu puisses continuer à œuvrer pour la gloire de Dieu.
0: Je vais rester comme un vieux tonton.
1: Si Dieu ne tarde à venir.
0: Amen, amen. Merci, merci pour cette longévité. Et je
3: oui,
0: dans le nom de Jésus.
3: Yeah. Bonsoir, madame femme en onde.
1: Bonsoir, sœur Philomena. Ah, ça c'est
3: je te bénis abondamment. Je m'unis à toi.
1: Amen.
3: Je m'unis à l'autre pasteur.
1: Frère Aniel.
0: Frère Aniel.
3: Oui, j'ai entendu sa voix, mais je ne le connais pas. Je m'unis à toutes vous autres là. Je m'unis à chaque membre qui fait partie sur toute cette terre là. Pour vider, pour demander au Très-Haut 200 ans encore sur cette terre.
1: Amen, amen, amen, amen.
0: Amen.
1: Amen. Amen.
0: Nous le croyons.
1: Nous ne prions pas en vain. Est-ce que vous voyez avec la force que...
0: Ah ouais, une force spéciale, extraordinaire.
1: Continuer à prier.
0: Ah oui, il faut continuer à prier.
1: Amen.
0: Amen.
4: En tout cas, moi aussi.
0: Merci beaucoup.
4: Merci un peu.
0: Elle est partie.
1: Ouais. Amen.
0: Waouh.
4: Quelle force.
0: Donc, c'est ça. Nous parlions, n'est-ce pas, de prémices. Hein.
1: Oui.
0: C'est vrai. Exact. Donc, pour Mounio, de vous parler des prémices, c'est l'argent.
4: C'est l'argent,
0: oui. Oui, ça fait partie. Ça fait partie de l'argent. OK, ça parle de l'argent prémisse. Moi, le bon témoignage.
4: Oui.
0: Et j'ai le témoignage dans mon calepin pour prêcher à Paris, mm-hmm. comme femme en ordre, comme exemple. À mon église, il y a deux personnes. Il y a deux personnes, n'est-ce pas, qui respectent, je ne dis pas les prémisses, mais ce cas-ci respectent les prémisses. Est-ce que tu as entendu les mots de son témoignage? Que lui-même n'a pas gagné, pas qu'on s'est dit ça, lui-même n'a pas gagné un chèque de 100 000. Hein? Frère Aniel.
4: Oui.
0: Il n'a pas gagné un chèque de 80 000.
4: Oui.
0: Bon. Mais écoute, mais Dieu l'a béni. Pourquoi? Parce que c'est une personne qui est tellement généreuse au-delà même de ses moyens. Je vous le dis, mm-hmm. au-delà même de ses moyens. Et Boussli, tout ça, c'est pour le monde. Et il parle, bon, parce que si le monde est méchant, il va faire l'empile méchant, il va utiliser l'empile. Parce que lui-même, ce qu'il dit là, c'est lui quoi. ou gen doit baler un menti pour dans son menti ou baler puis la boko blak quand même et yo fait en pile méchanceté mais son monde qui respecte ça les prémices li ouais prémices li nan anel pas retirer on scène prémices li mon l'autre sœur dans l'église là li même chaque 31 décembre li gon enveloppe pour le bail c'est moi qui paye dîme régulièrement mais chaque 31 décembre gon enveloppe pour le bail à $365
4: comme prémisse
0: li. Chaque anniversaire li gon enveloppe bombée pour le bail ou connaît ces gens là sont tellement bénis
4: exact
0: on m'a dit comment on fait bien
4: bon bénédiction
0: pas gain mari femme seule mais bon Dieu prend soin yo.
1: Amen.
0: Et ça peut me dire prémisse là li dans l'argent c'est vrai
4: ouais.
0: Mais c'est pas prémisse prémisse c'est tout ça va faire bon Dieu fait le bien.
4: Bravo à sœur Dozine, chaque janvier, j'ai baillé mon enveloppe pour offrir des prémices.
0: Oui,
4: puis, yeah.
1: Amen.
0: Ou pas qu'à manquer. Ou pas qu'à manquer. Celui, n'est-ce pas, qui respecte ce principe-là, ne manquera de rien.
1: Moi, ça.
0: Maintenant, prémisse, ça, quoi? Ok. Maintenant, nous étions quoi, là, qu'on y a là?
4: Oui.
0: Maintenant, prémisse d'adoration.
4: Oui.
0: Baillé bon Dieu, adoration, senti bon.
4: Oui.
0: Prémisse dans l'eau, prémisse dans la prédication, prémisse dans la prière, prémisse, même si l'église a fait le bien.
4: Prémisse, là, on sortit, on rentre, bon Dieu, faut rentrer en bien. Avant, on fait toutes les bagailles, on dit bon Dieu merci avant.
0: Prémisse. Nous étaler un peu, femme en or.
1: Amen.
0: Et comment tu vois ce concept-là, prémisse?
1: On a passé du temps à l'école du dimanche, justement, à parler des offrandes, des prémices.
4: Oui.
1: Et le principe qui ressortait, c'est le meilleur.
0: Ouais.
1: C'est offrir à Dieu le meilleur. Je pense que lorsque nous faisons... parce que c'est un sacrifice.
4: Oui.
1: On ne donne à Dieu... On ne donne pas ce qui ne nous coûte pas quelque chose.
0: Yes, ça, c'est le principe davidique.
1: Oui.
0: Yeah.
1: Et c'est pas ça, pas un besoin...
4: Ouais.
1: Ou bien, tu restes là comme...
0: C'est ça qui coûte une facture. Non?
1: Exact.
0: Il coûte une facture, mais il faut gagner la foi. Prémisse marche avec la foi.
4: Dieu exige le meilleur de nous-mêmes.
1: Yes. Vaut mieux qu'Ido Québec pète, belle pète, l'Internet pète, mais pas mon offrande.
0: Oh, yes.
1: Tu comprends?
4: Excusez-moi,
1: pas mon offrande.
4: Prémisse dans les dîmes, c'est pas les wabgale toute facture. Vous payez pour tirer ça.
1: Non, c'est...
4: Puis des fois, nous dit, nous procrastiner sur les, nous renvoyer.
0: D'ailleurs, dans le bilan, le premier article, c'est la dîme.
1: C'est la dîme. Et lorsque même tu le payes en retard, il faut que tu ajoutes le 5%.
0: Ah oui.
1: Le 1 cinquième.
0: Lévitique, yes.
1: Et j'aime les propos de Frère Agnel lorsqu'il dit « tiresse ». Parce des fois, tu vas entendre les gens dans leur témoignage. Ben, je suis venue au Seigneur en retard, trop tard, alors je lui donne le reste. Dieu, il veut tout de nous.
4: Il mérite mieux que ça.
1: Il mérite mieux.
4: Ouais.
1: Juste le souffle de la vie qu'on
0: a. Parce que ça, c'est... Moi, un peu de monde dit ça, c'est un langage un peu abusif, hein, dans le sens que... C'est pas ça, d'abord, il est tellement... Il t'a supposé converti longtemps... Oui. Mais les vignes qui ont l'air de tirer ça, c'est tout ça lié à net.
1: Et nous avons l'exemple de la pauvre veuve qui avait déposé dans le tronc un sou. Hein? C'était son essentiel, c'est ce qu'il restait. Et nous voyons encore à Sarepta, la veuve de Sarepta,
0: lorsqu'il
1: y arrive.
0: Il a donné les prémices à Élie.
1: D'abord.
0: Les prémices à Élie.
1: Parce qu'elle elle attendait la mort après cela.
0: Elle et son fils.
1: Oui, mais elle a fait un acte de foi. Et nous devons servir Dieu avec sacrifice. Les gens se lèvent très tôt pour aller travailler, font des overtime.
0: Et elle a cru aussi dans les paroles du prophète, cette farine-là ne manquera jamais. Jusqu'à ce que Dieu réponde à cette situation.
1: Et oui, la farine dans le pot, la cruche, etc. Et lorsque nous ne donnons pas à Dieu le meilleur, c'est un manque de foi, c'est un manque de confiance.
0: Toi, tu dis un manque de foi.
4: Un manque d'égard.
0: Moi, manque de respect.
1: Manque de respect.
0: Dieu nous donne tout. Et ce que nous donnons n'est qu'une fine partie.
1: C'est là le ridicule. C'est là le ridicule. C'est Dieu qui te donne.
0: Oui, et ce que nous offrons n'est rien.
1: Et tu agis en radin avec
0: en
1: Dieu.
0: Radin, ouais. Il y a beaucoup de radins spirituels. Hein? Merci pour le mot. Beaucoup de radins spirituels.
4: Et apôtre Paul a continué dans le Nouveau Testament, dans 1 Corinthiens 16, verset 2. Il dit, l'offrande de mettre de côté une collecte le premier jour de la semaine. Il est de prémisse toujours là.
0: Ouais. Et je pense que dans 2 Corinthiens 4, ou 1 Corinthiens 4, il a dit... Qu'est-ce que vous avez que vous n'ayez pas reçu? Qu'avez-vous que vous n'ayez pas reçu?
4: Tout vient de toi.
0: Tout vient de Dieu. Ouais. Qu'avez-vous que vous n'ayez pas reçu?
4: Dans un Corinthiens
0: 29, ok? Ouais. Aussi maintenant, un Corinthiens. Dans 2 Corinthiens 4, quelque chose comme ça, Paul a dit, qu'avez-vous? Je n'ai pas le verset là. Qu'avez-vous que vous n'ayez reçu? Tout ça qu'on y est, tout ça qu'on gagne, tout sorti des bons dieux.
1: Exact. Et pasteur, dans les principes de finance, les hommes d'affaires connaissent ça très bien. Les hommes d'affaires païens ou non païens, et chrétiens ou païens, ils savent que le 10% ne leur appartient pas.
0: Dans toute chose, il y a un 10%.
1: Et ils nous apprennent, pour être béni dans tes finances, il faut commencer

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1: On mettait des sous de côté, hein? Ma mère nous faisait chanter ça, teinte pièce blanche, teinte petit sou. Et même à l'Assemblée du plein évangile, les enfants amenaient et les coquilles d'œufs remplies de sous, pour pouvoir donner, pour apprendre aux enfants à donner au Seigneur.
2: À pile fois, mon Dieu pensait que leur parler des prémices, c'est l'argent. Surtout au pasteur, c'est l'argent en besoin, il y a bien gagné. Mais c'est des principe qui va pas prendre mon Dieu puis capable
1: béni bénédiction.
2: C'est des principes de bénédiction qui
1: exactement.
2: Mais malheureusement haïtien tel depuis c'est l'argent tout haïtien pasteur.
1: C'est parce que les
2: tout
1: gens connaît
2: yo pasteur pa yo yo connaît tout verset etc.
1: Les gens attendent à recevoir mais ils ne veulent pas donner.
2: Exactement.
1: Mais il faut donner d'abord pour recevoir.
2: Bon de Daniel maintenant pour me deviner.
3: Non mais c'est juste pour dire que prémisse là c'est l'occasion pour de l'action des grâces.
2: Yep. Ouais.
3: Et nous devons faire avec joie. C'est pas un bail forcé, mais le plus important dans tout ce qu'on fait, pas mettre mon Dieu deuxième.
2: Et l'on fait l'âme de dire ça dernièrement en action de grâce cassien.
3: Oui.
2: Le David fait action de grâce. David dit il a acheté terrain et puis il a fait action de grâce. Ce sont des prémices. Il a dit que c'est un plaie qui t'a ravagé Israël.
4: Yes, yes.
2: Automatiquement, que c'est de Chroniques 24, verset 24, automatiquement, que M. Finn fait
4: action
2: de grâce là, plaît à Pati. Israël guéri.
3: Exact.
2: Pays a guéri. Pays a guéri. C'est pas seulement Baila, non, mais c'est ça qui vient de Baila, vous voyez?
4: Oui, parce que suite à ces offrandes, ces prémices, ces actions de grâce, Dieu fait aussi des merveilles, hein,
2: yes.
4: Des miracles,
2: oui,
4: des prodiges s'en suivent.
2: Yep, yep.
3: Mais bon Dieu, pas un bon Dieu qui est juste.
4: Amen.
3: Sous, même nous, même bon Dieu qui a respect pour nous. Oui, plantio, nourriture, banana, il est encadré pour nous.
4: Amen.
3: Il présente nous avec respect, protégé pour nous. Amen. Nous pas qu'à bailler bon Dieu, n'importe quoi.
2: Premier sens, c'est dans la première page de la Bible, il y a avec Abel.
3: Oui.
2: C'est avec Abel lié.
4: C'est ça, oui.
2: C'est avec Abel.
4: Abel et Caïn.
2: Vous comprenez? Ouais. C'est pour une première page Bible lié. Avec Abel.
4: C'est ce qu'on étudie. Il a donné le meilleur.
2: Yeah. Ouais.
4: L'excellence aussi.
2: C'est ça. Bon, frères et sœurs, amis des ondes, c'est pour nous un plaisir. Et dernier mot, femme en ordre. Dernier mot.
4: Amen.
2: Pour clore.
4: Mais dernier moi, je suis en mode action de grâce. Rendez action de grâce.
2: Toujours.
4: Seigneur. Priorité. Non, mais c'est la grâce qui tombe, pasteur. Parce qu'on est béni quand on reçoit la louange, l'adoration. Donc, on est béni.
2: Dans le nom de Jésus, j'envoie sur toi une pluie de bénédictions.
4: Amen. Et je bénis aussi mon pasteur aujourd'hui pour son anniversaire.
2: Amen.
4: Et que le Seigneur te donne ce que ton cœur désire. Amen.
2: Non, non, ce que Dieu veut pour moi.
4: C'est que Dieu veut, mais que sa volonté se fasse pleinement dans votre vie.
2: Parce que si Marlène, ça me désirait, je me chirais. Puis de monsieur, choisi pour vous appeler.
4: Je disais ça à quelqu'un ce soir, hein, je disais ça. Non, que Dieu choisisse pour nous.
2: Exactement, c'est ça. Ah, Aniel, dernier mot.
3: Joyeux anniversaire.
2: Merci.
1: Mais vous les plus
2: merci.
1: Sincères.
2: Alors, amis des autres, c'est tout le temps dont nous disposons pour cette émission. Nous vous donnons rendez-vous la semaine prochaine pour une nouvelle édition de l'émission sur les élans de la foi. Nous vous rappelons, semaine prochaine, nous avons deux semaines, nous n'avons pas là. Pas bien émission, mais nous avons mis l'émission en rediffusion. OK. Que le Seigneur vous bénisse. À mercredi prochain, on sera live ici. Ici, Napla, mercredi prochain. Mais l'autre mercredi en haut, nous avons fait Tigouelta. À ce moment-là, nous avons fait informé. Mais le mercredi prochain, on sera là. Merci, que Dieu vous bénisse.
3: Si Dieu le veut.
2: Si Dieu le veut, merci.

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